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1: Salut à tous, on se retrouve pour une nouvelle Matraque Bien-Aimée. Le Mali s'invite aujourd'hui dans vos écoutilles avec un projet de la jeune diva malienne Namiane Sidibé. En 2023, la chanteuse sort un album éponyme où les chansons s'articulent autour de performances vocales et de chants traditionnels, le tout accompagné d'une guitare. Ce n'est que 3 ans plus tard que 2 de ses titres vont sortir en version remixée. D'une part, il y a le producteur et danseur nigérien Azzy On The Beat qui propose une version street dance du morceau Suna de Namiane Sidibé, qui est à l'origine un son plutôt mélancolique. Il arrive à le transformer pour en faire une track légère et dansante. D'autre part, nous avons le duo Bomb Nation, qui vient du Royaume-Uni et qui s'inspire de multiples musiques aux sonorités africaines. Ils ont l'opportunité de travailler avec l'artiste malien Luca Productions, d'être soutenus par Juno Download, Songlines et Ross Allen, un DJ bien installé dans la sphère UK. Dans le morceau Mogoya, Bomb Nation intègre au chant a cappella de Namiane Sidibé ce qui les caractérise, c'est-à-dire des influences psychédéliques avec du J-Com, un sous-genre de la house music,

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2: Je m'appelle Timothée, Tim. J'ai 31 ans, bientôt 32, dans 10 jours d'ailleurs. Alors, fun fact sur moi, je sais pas, j'aime bien mettre des chemises colorées. Je sais pas comment les gens me perçoivent, mais j'espère que les gens me perçoivent comme quelqu'un de sociable, d'accessible, quelqu'un qui est à l'écoute. J'espère que je suis rigolo un peu de temps en temps, que les gens me trouvent rigolo, c'est important. Bonne patte, bon vivant. Voilà, c'est pas pour rien que pour cet enregistrement où j'ai eu l'opportunité de choisir le lieu, j'ai choisi une terrasse de bar avec une petite bouteille de muscadet et un petit saucisson au poivre. Voilà, ça peut représenter les bons moments que j'aime. Voilà.

on a déménagé dans le sud, à Montpellier, plus précisément à Clapiers, un petit village juste à côté de Montpellier. Donc on a déménagé en 2002, j'avais 7-8 ans. Et c'est une période où du coup j'ai rencontré toute la team de qu'on appelait à l'époque et que j'appelle toujours la team du quartier, les copains du quartier. Parce que c'est toute une troupe de garçons et de filles que j'ai rencontrés à ce moment-là dans ce petit quartier de Clapiers qui a la particularité d'être un quartier résidentiel de maisons pavillonnaires classiques qui avait une forme de 8. Donc il y avait une rue qui traversait et puis perpendiculairement à cette rue il y avait un rond quoi, une route qui faisait un rond. Donc t'avais le zéro du rond et la route qui traversait qui faisait un 8. Et dans ce petit quartier il y avait toute une petite bande d'enfants d'à peu près mon âge plus ou moins 1 ou 2 ans quoi. Donc on était tous à peu près entre 95 et 92 quoi.

y avait Rodolphe, au-dessus il y avait Diego, voisin de Diego il y avait Sarah, voisin de Sarah c'était Johan, en face de Johan il y avait Bastien, ensuite il fallait un peu prolonger le zéro, on arrivait un peu plus loin avec Judith qui arrivait un petit peu plus tard, il y avait aussi des enfants qu'on voyait un petit peu moins, Camille et Manon mais qu'on voyait de temps en temps, on redescend le zéro, il y avait Piotr, après plus bas il y avait deux filles, Elisa et... J'oublie le prénom, mais on les voyait moins, elles étaient moins présentes dans le groupe, mais ça leur arrivait de venir de temps en temps. Alors, ils n'étaient pas exactement dans le 8, ils étaient un petit peu expatriés, mais c'était la rue juste à côté, Antoine et Lucie. Est-ce que j'oublie... Il y avait un petit peu ma sœur Clémentine qui venait de temps en temps, mais qui était un peu plus âgée, donc on voyait un petit peu moins, mais qui des fois venait jouer avec nous. Je crois que j'ai cité les principaux, j'espère oublier personne. Ouais, c'est toute une troupe de copains et de copines que j'ai rencontrés du coup à ce moment-là. C'est Rodolphe que j'ai rencontré en premier avec ma sœur Clémentine. Et un autre enfant qui habitait pas dans le coin, mais en gros, je crois que c'est son oncle et tante qui habitaient là. Et du coup, il venait les étés de temps en temps. Et c'est un des premiers que j'ai rencontré, Mathieu, qui vivait à Marseille, mais que du coup, qu'on voyait de temps en temps les étés. Et c'est les deux premiers, Mathieu et Rodolphe, que j'ai rencontrés. Je me souviens, Rodolphe... La manière dont on s'est rencontrés, c'était un peu une fête de village, un peu fête de quartier, où on est arrivé et avec Clémentine, ma sœur, ils avaient montré tous ses jouets Lego Star Wars, vu que c'est un fan encore aujourd'hui, je pense, fan de Star Wars. Et donc ça a démarré comme ça et donc la team du quartier, c'était un peu les copains d'enfance où on se voyait quasiment presque tous les soirs, tous les week-ends, avec lesquels j'ai passé, je pense, une bonne dizaine d'années. On s'est connus depuis la primaire jusqu'à encore aujourd'hui, même si là, on s'est perdu un peu de vue, on se voit moins parce que chacun fait sa vie à droite à gauche. Il y en a Antoine, là, il vit aux Pays-Bas. Enfin, il va revenir en France, d'ailleurs. Il est peut-être même déjà revenu en France, bref. On s'est un petit peu perdu de vue, mais ça nous arrive souvent de se retrouver à Noël quand tout le monde revient voir la famille, les parents à Montpellier. La plupart des parents sont toujours dans le coin, donc... ça nous arrive au moins de se voir encore une fois à Noël pour prendre des nouvelles, papoter et tout. Certaines ont déjà des enfants et tout, voilà, la vie avance, mais ça a commencé comme ça et je pense que c'était important pour moi d'en parler parce que ça a été une bonne dizaine d'années de vie à faire un peu tout à rien, à faire des bêtises, le mot est fort. Franchement, on était des enfants assez gentils quand même, tu vois, on était calmes, on n'a pas fait des grosses bêtises. Je pense que les plus grosses bêtises qu'on a fait, c'est casser des trucs, tu vois. Moi j'ai cassé deux rétroviseurs, on a cassé je sais pas combien de tuiles, fait des petits trous ou des petits creux dans des voitures quand on jouait au foot et tout dans la rue. Donc, franchement, on était des enfants calmes, enfin calmes, on faisait pas de grosses conneries, quoi. Juste on jouait, on s'amusait dans la rue, on passait tout notre temps dans la rue, on a fait à peu près tous les sports possibles et imaginables dans la rue, foot, basket, baseball, plein de jeux style loup-garou. C'est une période un peu de l'enfance, tu vois, des 8 à 18 ans où toutes nos occupations c'était on se retrouvait l'après-midi, on se disait qu'est-ce qu'on fait aujourd'hui, on fait un foot, on a déjà fait un foot hier, viens on fait autre chose, la flemme. Ça tournait pas mal quand même autour du ballon, de tous les jeux de ballon possibles, imaginables, dauphin, dauphine, la tomate. Ouais, donc pourquoi ce morceau Walk Mother Dimension? Donc déjà parce que c'était un groupe que j'écoutais pas mal à cette époque-là, un groupe de rock australien, j'étais dans une période assez rock et tout, que d'autres copains aussi aimaient bien. Et un moment un peu emblématique, le mot est fort, mais en tout cas dont on se souvient pas mal dans le quartier. Mes parents avaient, je sais plus comment, chopé un vieux panier de basket complètement flingué avec la planche du panier qui était complètement défoncée, l'anneau qui était complètement rabattu, donc du coup c'était hyper facile de faire des paniers, donc il n'y avait aucune difficulté. Et donc on l'amenait souvent dans la rue, on l'avait laissé dans la rue pendant très longtemps, jusqu'à ce qu'on se le fasse voler d'ailleurs, évidemment. Et un samedi ou un dimanche, et puis un week-end, on se dit vas-y, qu'est-ce qu'on fait? Et on aimait bien s'amuser à faire des shoots un peu... stylé avec des grands guillemets, parce qu'avec leur cul c'était un peu ridicule, mais en tout cas nous on trouvait ça stylé ce qu'on faisait, à faire des combinaisons, des passes et des paniers à plusieurs avec le,
avec le panier. Et un jour, on s'est dit, vas-y, on se motive, on prend une vieille caméra et puis on se filme à faire des figures ou des trucs un peu rigolos où la finalité, c'était de faire des paniers un peu stylés en jouant avec le mobilier urbain, tu vois, voilà, le trottoir, les murs, les arbres, parce qu'il y avait des arbres à ce moment-là. Et donc on avait passé une journée avec, donc on était là, parce qu'on l'a fait deux fois, il y a eu deux saisons de ces vidéos, Basket 1 et Basket 2, qui sont d'ailleurs toujours disponibles en ligne. Bon, évidemment je donnerai pas la référence vu que c'est un peu ridicule, mais qui sont techniquement sur internet. Et ouais, on avait passé une journée à faire ça. La première fois c'était avec Rodolphe, Johan et moi. Moi, c'est pas grave le bruit de fond, non. Et Antoine qui filmait. Et ouais, on avait passé une journée à faire ça, et c'est moi qui avais fait le montage vidéo, hein, voilà, un travail de réalisateur de dingue. Hein. Et en musique de fond, du coup, j'avais mis cette musique-là, donc Wolfmother Dimension. Et la deuxième fois, là, je crois que c'était l'année d'après, je sais plus quand on l'a fait le deuxième, je crois que c'était l'année d'après, c'était encore une autre musique de Wolfmother. On se disait, ouais, c'est un peu cool ce qu'on fait, tu vois, alors qu'en fait c'était ridicule, j'en sais rien, mais ça n'avait pas, c'était... C'était pas compliqué du tout ce qu'on faisait, quoi, mais ouais, on trouvait ça un peu stylé, surtout ça nous est marré. Ouais, je dirais pas que, enfin, on se prenait au sérieux, tu vois, on essayait de faire des choses bien, tu vois, on essayait de faire des trucs un peu stylés, et beaucoup de ratés, on s'y reprenait à plusieurs fois, quoi. Et voilà, ça nous a pas mal fait rigoler, et puis c'est resté longtemps, un peu comme une blague de fond. La vidéo, vraiment, c'est juste des vidéos qui s'enchaînent, où on met des paniers, en se faisant des passes avant, en jouant avec le mur, avec les arbres et tout. C'est ridicule, mais ça nous a bien fait rigoler, quoi. Et ouais, on s'est un peu perdu de vue, mais tu vois, enfin, on sait que à Noël, on sait qu'il y a des gens sont dans le coin. On envoie un petit message aux gens, bah, qui est dans le coin, et là, on va se faire une bouffe, ou on va se retrouver dans la rue comme avant. Enfin, encore maintenant, il n'y a pas si longtemps, ça nous a arrivé de nous retrouver dans la rue avec un ballon de rugby, à se faire des passes, à papoter. Enfin, au final, les choses n'ont pas tellement changé. Bah, la bise au quartier, voilà, j'embrasse tout le monde, j'espère qu'ils vont bien, au plaisir de les voir.

0: Alors le deuxième morceau que j'ai choisi, encore une fois il a fallu faire des choix cornéliens, mais pour moi il me fallait un son pour parler de prune. Alors c'est un peu méta parce que je parle de prune dans une émission qui passe sur prune. Parce que prune a été une grosse période de ma vie, m'a apporté beaucoup et j'espère aussi avoir apporté un petit peu de choses personnelles à prune pendant toute cette période. Alors prune, qu'est-ce que c'est? Bon, si vous écoutez cette émission a priori, vous savez parce que c'est prune. Donc c'est une association, une radio associative qui a maintenant 27 ans, 99, hein, donc il a fêté ses 27 ans, que j'ai découvert moi en 2016. Donc c'est cette année, ma 10e et dernière année à Prune, donc tout un symbole de faire cette émission. Pour l'histoire, je suis arrivé à Prune un peu par hasard en 2016. C'était une année où j'étais en césure, entre ma deuxième et troisième année d'école d'ingé à Nantes. J'avais un peu envie de faire une coupure, le monde associatif m'intéressait, j'avais jamais fait de l'associatif avant. Donc ça m'intéressait un peu de voir ce que c'est que la vie associative, les associations et tout. Et Prune est arrivé, alors vraiment par hasard, de chez hasard, je sais plus trop, même plus trop comment je suis tombé là, comment j'ai découvert Prune. Honnêtement, c'est vraiment un hasard, je crois que c'est sur internet. Même pas en cherchant, genre je veux faire de la radio et tout, mais je sais pas, je suis tombé vraiment sur internet, je sais pas trop comment. Et à ce moment-là, j'étais pas mal sur l'histoire de Nantes. Je me prenais un peu de passion pour Nantes, la ville et son histoire et tout. Alors pourquoi, je sais pas du tout. Mais ça me plaisait bien, je bouquinais un peu des bouquins sur l'histoire de Nantes, ça me plaisait et tout. Et Prune arrive un peu à ce moment-là, et je sais pas comment l'idée m'est venue, mais je me suis dit, ah bah ça pourrait être marrant d'intégrer Prune en tant que bénévole et de faire un peu un format. Je m'étais un peu renseigné, j'ai vu qu'on pouvait faire un peu des chroniques dans des émissions donc rédactionnelles. Hein, à l'époque, ça s'appelait Ghetto Blaster. Et je me suis dit, ah bah ça pourrait être marrant de faire des chroniques sur l'histoire de Nantes, mais avec comme axe une histoire de Nantes basée sur vraiment tout ce qui est visuel à Nantes, un peu des choses que tu peux voir à Nantes dont tu fais pas forcément, dont tu prends pas forcément conscience de ce que c'est. Dire, ah bah tiens, ce machin-là, quand tu vas dans telle rue, que tu regardes, tu vois un petit machin dans la rue, et bah ça en fait ça représente l'histoire de Nantes et tout. Et puis d'autres petites histoires qui se rattachent un peu à l'histoire plus générale de Nantes, autour bah, forcément de la colonisation, du commerce triangulaire et tout. Je suis reçu avec une autre bénévole qui s'appelait Elsa, je crois. Je suis reçu par Boris, le rédacteur en chef de l'époque, qui nous reçoit, on présente un peu nos idées et tout, et puis ça se fait très vite, c'est validé, et du coup je faisais l'animation du lundi, non c'est l'inverse, je faisais lundi chronique, mardi animation, bon peu importe, mais du coup je me retrouvais deux fois par semaine, à faire une fois l'animation de la quotidienne et une fois la chronique. Ça m'a apporté énormément de choses, déjà ça m'a fait découvrir la radio et les métiers de la radio, où j'ai pu apprendre à faire de l'animation, de l'interview, de la chronique, du montage sonore. C'est pas toujours pas mon métier aujourd'hui, et ça le sera jamais, mais en tout cas c'est quelque chose que j'ai aimé faire et que j'aime toujours faire et que j'espère continuer à faire à l'avenir, si c'est pas à Prune. Et bah, j'ai rencontré aussi évidemment plein de gens inspirants, très inspirants, très chouettes, et dont plein sont encore des amis chers à mon cœur aujourd'hui, que je côtoie toujours, hein. Donc Prune m'a fait rencontrer aussi plein de copains très chouchous. Prune, c'est un peu comme la Bretagne, tu vois. C'est partout. Enfin, en tout cas, dans le microcosme nantais, tu connais forcément quelqu'un qui est à Prune ou qui a fait Prune. C'est vraiment, ça amène des petits et des petits. Bah, parce que Prune, c'est 200 à 250 bénévoles par an. Donc ça rameute beaucoup de monde. Et ouais, tu connais forcément à Nantes, si t'habites à Nantes, tu connais forcément quelqu'un qui a été bénévole ou qui est bénévole à Prune. Donc c'est assez rigolo parce que Nantes est quand même pas très grand, donc tu croises souvent des anciens de Prune ou des actuels de Prune. Voilà, les rencontres se font assez facilement. Et ouais, à Prune, j'ai fait plein de trucs. J'ai été président de Prune. J'ai été président de Prune pendant 2 ans, de 2017 à 2019, jusqu'aux 20 ans, juste avant les 20 ans. Et pareil, ce truc-là, ça arrivait un peu comme un cheveu sur la soupe. Donc je suis en première année de bénévolat à Prune. J'apprends encore ce que c'est que l'associatif, le fonctionnement d'une radio, de Prune et tout. Et ça part vraiment d'une rencontre à la con. Je vais pour prendre le tram pour aller je ne sais où, peut-être pour aller au travail, je sais plus. Je croise à l'époque une bénévole, Anna, une bénévole de Prune, qui devait être au conseil d'administration à ce moment-là, que je connaissais de loin ou à peine, quoi. Et bon, voilà, on tchatche un peu. Elle me dit, ah ben, on devait être autour de mars-avril à tous les coups, parce qu'elle me dit, ah ben, on cherche des gens pour rejoindre le conseil d'administration, parce que c'est toujours. Bon, on sait pour celles et ceux qui ont fait le bureau ou le conseil d'administration de Prune, c'est toujours un enjeu de trouver des bénévoles pour devenir membre du CA ou du bureau à Prune. Et elle vient me voir en mode « Ah ben, on cherche des gens pour le bureau, pour le conseil d'administration, est-ce que ça t'intéresserait ?» Moi, je fais « Bah, j'étais arrivé en octobre, là on est en mars-avril, ça fait même pas 6 mois ou à peine que je suis à Prune. » On me dit « Est-ce que ça dit d'être, tu vois, membre du conseil ?» Moi, je suis là en mode « J'ai brassé des millions d'euros, je vais avoir une responsabilité énorme. » Je dis « Ouais, ouais. » Et tu es en mode « Bah, vous êtes sûr ? Enfin, je sais pas, j'en ai arrivé et tout. » Mais non, mais ouais, carrément, mais tu sais, enfin... On accepte tout le monde au CA, on va te former, on va te montrer comment ça se passe, enfin, tu vois, c'est cool, c'est intéressant, tu vas apprendre plein de choses. Moi, à ce moment-là, j'avais du temps, j'avais envie de m'investir, j'avais envie, ça m'intéressait de prendre un peu plus de responsabilités, de faire des choses. Donc, elle m'aurait pas proposé, je l'aurais jamais fait, mais... ouais, ok, pourquoi pas, je sais pas, tiens, prends rendez-vous avec Elisabeth, qui était la directrice... la présidente de l'époque. Ok, bon, vas-y, voilà, ok. Mais bref, je me retrouve propulsé un peu à proposer un bureau, enfin voilà, faire proposer une équipe pour monter un bureau pour être à la présidence, ou en tout cas dans le bureau de Prune, et pour faire parler de nous, parce qu'on avait dit, faut que vous fassiez des trucs, faut que vous soyez un peu visible auprès des gens et tout. Et j'avais proposé de faire un blind test pour parler du bureau, des élections, de l'Assemblée Générale et tout, à Prune. Et pendant ce blind test, j'avais mis cette chanson, Lucas OPRV, Super L. On avait fait un blind test, mis morceaux de la playlist de Prune, mis nos morceaux à nous. Et ce morceau-là, que j'avais découvert via la playlist de Prune, j'avais grave kiffé, et c'était très cool. Et en parallèle de ça, j'ai fait aussi deux émissions à Prune. J'ai fait PAM, une émission de musique planante. L'atmosphérie qui passait une fois par mois, les vendredis, on a commencé, on faisait minuit, 2h, avec Tony et un pote à lui, Thomas. On faisait une fois par mois, tous les premiers vendredis du mois, minuit, 2h. Oh, des fois, heureusement, à cette époque-là, j'habitais vraiment pas loin de la radio, donc c'était pas trop difficile de se motiver, de bouger à 23h30 quand j'étais chez moi, quoi, en direct. Puis chaque année, on descendait les heures, on a fait minuit, 2h, 23h, 1h, 22h, minuit, on a un peu gagné un peu de temps. Ça finit en hebdo il y a quelques années, on a fait 2-3 ans en hebdo avec une autre groupe de copains et de copines. Ça s'appelait PAM et puis après on a appelé ça ISS, c'était la même émission mais on a un peu rebrandé, refait un peu de marketing, mais ça restait la même émission. Donc cette émission elle s'est clôturée l'année dernière, ou il y a 2 ans. Bon, je crois que l'année dernière c'était la première année où c'était fini, c'était 8 saisons quand même. Ah si. J'ai une petite anecdote très drôle. Alors c'est pas drôle, mais qui est peut-être de l'ordre de la légende. Peut-être que j'en ai fait un peu en mythe parce que c'était il y a très longtemps et c'était à la fin d'une soirée et tout machin. Donc peut-être que j'ai un peu fantasmé des trucs, mais j'ai quand même un peu de lucidité. Je suis sûr que non. Je sais plus à l'issue de quoi c'était. Bon, ça devait être une soirée prune où ça finit en radio pirate, évidemment, une de plus. Et les gens quittent le navire au fur et à mesure, chacun rentre chez soi et tout. Et je suis dans un mood où j'ai pas envie de rentrer, où je suis bien. J'ai envie de profiter encore un peu de la soirée, mais tu vois, tout le monde part, je me retrouve un peu solo, tu vois. Et je suis dans un kiff où on est à l'antenne je parle plus, tu vois, mais je me fais un petit mix, tu vois. Je m'amuse, je passe des sons. Vraiment, je suis solo, je passe des sons. Je passe des sons qui me fait kiffer, tu vois, pas de la playlist de Prune et tout. J'essaie de jouer des trucs quand même qui peuvent passer sur Prune, hein. je mets pas n'importe quoi parce qu'il y a une éditoriale musicale à Prune qui est exigeante, quoi. Mais je me fais kiffer, quoi. Bon. Dans les studios, à l'époque en tout cas, il y avait une ligne téléphonique où les auditrices pouvaient appeler le standard et téléphoner, quoi. Et là, ça appelle. Ça téléphone. Ça n'arrive jamais. Enfin, je sais pas, on est dans la nuit, il y a personne qui écoute Prune à cette heure-ci, tout le monde dort. Bon. Et je réponds. Et c'est un mec qui dit j'écoute Prune et tout, et c'est un peu bizarre, c'est un peu de la merde là, ce qui est en train d'être passé et tout. Et vraiment le mec appelle et dit c'est un peu de la merde, est-ce que c'est possible de changer d'arrêter. Et je dis je sais plus ce que je dis, je m'en souviens plus, mais je me souviens vraiment de ce truc du mec qui appelle pour dire là ce que tu mixes c'est de la merde, dans plein milieu de la nuit. Et je pense que j'ai dû arrêter après ça, j'ai jamais me coucher, quoi.
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Donc, j'ai choisi ce morceau qui s'appelle I Don't Care de Park Hye-jin. Et j'ai choisi ce morceau pour parler d'une autre phase de ma vie qui était entre 2019 et 2021 et qui est associée à une phase de ma vie où j'étais en coloc, la coloc qui s'appelait à l'époque la Jean Barthes Family, parce que c'était une coloc qui était située aux deux allées Jean Barthes. Donc pour les Nantaises et Nantais, c'est vraiment en face de l'arrêt de tram commerce, donc vraiment en plein centre-ville à commerce, au cinquième étage dans un immeuble haussmannien, au dernier étage dans un petit appart un peu exigu, insalubre, le mot est fort, mais bon, un vieil appart très mal agencé où il y avait en gros quatre grandes chambres. Un salon qui avait été converti avant que j'arrive en chambre, mais avec un paravent pour cacher l'accès à une autre chambre parallèle au salon, donc qui était un peu schlag, hein, disons-le, où c'était souvent la dernière personne qui arrivait qui se tapait la chambre du fond que j'ai eu pas très longtemps parce que quelqu'un est parti assez rapidement et du coup j'ai pu réquisitionner une autre chambre, la plus grande. Mais les chambres étaient vraiment immenses, hein. Ma chambre elle était genre 20 mètres carrés, enfin, c'était indécent, j'avais un canapé et une petite table basse dans ma chambre tellement elle était grande, donc c'était un peu indécent. Et qui avait la particularité, vu que le salon avait été transformé en chambre et qu'on était cinq, la seule pièce de vie commune, c'était une petite cuisine exiguë, minuscule, en plus avec un énorme four et la chaudière en plein milieu, donc vraiment pas du tout accessible et agréable. Mais qui avait quand même plein de charme, parce que des chambres immenses, avec des cheminées, enfin qui étaient condamnées, mais des énormes cheminées dans toutes les chambres et tout, enfin dans plusieurs des chambres. Et donc je suis arrivé en 2019 dans cette coloc, c'était peu de temps après m'être séparé de ma copine de l'époque, Claire, et j'avais vu cette annonce pour cette coloc, et où là j'avais tout de suite matché avec les gens, et plusieurs des personnes que j'ai rencontrées dans cette coloc sont encore des amis chers à mon cœur, que je côtoie toujours, notamment, enfin surtout deux filles, Enora et Marion, qui peut-être pour le coup écouteront cette émission que j'embrasse. Enora bah, qui est toujours à Nantes, hein, que je vois toujours régulièrement. Et Marion bah, qui a déménagé dans la Creuse avec son chéri Pierre, donc qui ne sont plus à Nantes, mais que j'embrasse aussi très fort. Bah quand je suis arrivé, donc c'était une coloc de 5, quand je suis arrivé, il y avait Marion, il y avait Camille, qui est celle qui est partie, et du coup, où j'ai pu changer ma chambre pour avoir la meilleure, à mon avis, la meilleure chambre, la plus grande et à l'entrée, la plus lumineuse. Anna, ça fait un petit moment que j'ai pas vu, mais que qu'on continue à voir un petit peu, qui était plus proche, qui était plus pote avec Marion. Donc Marion a peut-être plus de liens avec elle que moi, mais on s'est retrouvés quelques fois pendant des vacances l'été. Donc attends, Marion, Camille, Anna, moi et Hugo. Et Hugo qui est parti un petit peu plus tard. Hugo, sacré personnage aussi, très gros tuffeur. Très beau, hein, beau comme un dieu, c'était un bel homme un peu plus jeune que moi, très beau qui bossait, je sais plus, il bossait, il était éduc, enfin, il était éduc jeune, il bossait avec les jeunes et tout. Je me souviens, je crois que c'est lui qui m'a accueilli, enfin qui m'a ouvert la porte quand je suis arrivé pour la visite, la rencontre, qui était torse nu, sortait de la douche, limite avec la serviette juste autour, j'exagère un peu, mais voilà, qui était en mode à la cool, mais très sympa, enfin très bon gars. Et il y a eu pas mal de mouvements, il y a eu pas mal de départs. Après que Camille soit partie, c'est Hugo qui est parti, si je dis pas de bêtises, et c'est Enora qui l'a remplacé, et qui est devenue, avec laquelle j'ai vécu, et qui est devenue une amie très proche que je vois toujours. Il y a Brian qui est arrivé après. Pareil, un chouchou d'amour, très sympa, que j'embrasse aussi, que je croise des fois à Nantes en soirée, là un petit peu moins, mais que j'ai souvent rencontré à Nantes en soirée, parce qu'il avait un groupe de copains ou des copains de ce groupe là on est devenu aussi, enfin il y avait le groupe de la Jean Barthes, le groupe des copains de Brian qui sont pas mal fusionnés, un gros groupe de Brestois, gros tuffeurs aussi qui étaient souvent la Jean Barthes pour faire des grosses soirées, et dont certains que je vois toujours et qui sont toujours des très bons copains, Nelson qui est toujours dans le coin, qui a d'ailleurs un enfant depuis une petite Cléo depuis un peu plus d'un an, que j'embrasse aussi,
Donc il y a eu Brian, il y a eu que j'ai moins vu parce que c'est lui qui m'a remplacé. Mince, comment il s'appelle? Ah, j'ai un trou. Mince. Pardon, j'oublie son prénom. Mais bah, que j'ai pas vécu avec lui vu que moi je suis parti, c'est lui qui m'a remplacé, je crois. Mais que j'ai un peu croisé aussi. Mais qui n'est pas resté longtemps à Nantes, qui est reparti après à Bordeaux, je crois. Bref. Donc voilà, toute une troupe, voilà, on avait entre 25 et autour de la 20, autour de 25, quoi. Et ouais, cette coloc, c'est un peu l'image de la coloc un peu schlag où on a fait des... Enfin, je pense que c'est la phase de ma vie où on a fait les plus grosses soirées un peu zinzin, bon, entendons-nous bien, mais un peu énervé, où dans cet appart exigu, mal branlé et tout, où on était 70-80 à faire la teuf assez régulièrement, enfin quelques fois en tout cas à l'année, dans la coloc avec des thématiques diverses et variées, à plumes et à poils, un truc un peu... c'était quoi les autres thèmes de soirée? Il y avait à plumes et à poils, il y avait un truc un peu BDSM, échangisme, avec des croix, avec mon âme, où il y avait, je crois que c'était Brian qui avait fait une croix avec des menottes, pour un truc un peu BDSM et tout, bref. Donc avec chaque fois une thématique et une déco un peu travaillée, quoi. Et où à chaque fois les soirées, bah, chaque chambre était réquisitionnée pour faire une ambiance spécifique. Il y avait souvent la chambre un peu boudoir, la chambre un peu chill, la chambre dance floor. Alors il s'avère que c'était souvent ma chambre qui était réquisitionnée en dance floor vu que c'était la plus grande, où on mettait l'ampoule disco, où moi à chaque fois je vidais ma chambre, donc je vidais tous les meubles de ma chambre, mon lit, le canapé, tout mon bureau et tout, on placardait tout ça dans la salle de bain, c'était un bordel sans nom, pour libérer toute la chambre et servir de dance floor pendant toute la nuit, quoi. Et ouais, on a fait des belles soirées là-bas avec ouais, plein de personnes qui étaient entassées, des dizaines de personnes entassées dans cette minuscule cuisine qui servait de fumoir, infect, tout ça puait la clope évidemment pendant toute la soirée. Et j'ai choisi ce morceau parce que c'est un morceau qui passait souvent du coup sur le dance floor, qui servait bien de musique un peu house, un peu dansante, quoi.

Bah, la vie en coloc, ça m'évoque. Bah, c'est un truc que j'ai toujours fait. J'ai toujours vécu. En coloc, j'ai toujours vécu bah, plusieurs avec mes sœurs et mes parents. Ou bah, à l'époque avec Claire. Bah, parce que c'est une coloc, pas vraiment, mais en tout cas, j'ai toujours vécu avec des gens, quoi. Et à ce moment-là, pour moi, la coloc et l'arrivée à la Jean Bar, c'était aussi une manière de rencontrer des gens. Même si à ce moment-là, j'étais déjà prune et je commençais un peu à me faire des copains et à avoir un peu un tissu social, quoi. Mais je sais que l'arrivée à l'école d'Ingé et le début de prune, c'était un moment où j'avais pas forcément, je m'étais pas constitué un gros cercle social d'amis et tout. Je sais que la vie à l'école d'Ingé, c'est un moment de vie où qui avait été un peu frustrante parce que je m'étais pas bien intégré, on va dire, à la vie de l'école et tout, parce qu'à ce moment-là, j'étais très snob et très timide. Tant pis pour moi, j'ai envie de dire, hein, j'ai évolué depuis, mais du coup, j'ai un peu loupé ou passé un peu à côté de la vie, école d'ingé et tout. Alors, non pas que les gens étaient méchants, cons et tout, c'est juste moi qui étais un peu coincé du cul et timide, et je m'attendais à un truc que j'avais pas à ce moment-là. Et du coup, que j'ai un peu pas vécu, qui m'a un peu frustré, et du coup, cette partie-là de la coloc à la Jean Bar, de prune, c'était aussi, voilà. Me donner, voilà, me reprendre un peu contact avec des gens, me refaire un peu un petit copain, d'amis, et rattraper un peu le retard, on va dire, de la vie étudiante ou post-étudiante à sortir et tout, que j'ai pu manquer un peu une époque et que j'ai bien rattrapé après, grâce à Prune et grâce à la Jean Bar, où ça m'a fait rencontrer plein de gens très cool, plein de copains, des copains que j'ai toujours, des copains que j'ai perdu de vue, mais que je peux encore croiser de temps en temps à Nantes, quoi. Et ouais, la coloc, c'est ça, c'est la vie. Moi, je sais que j'ai toujours. Bon, je suis plus en paix avec ça, mais à l'époque, j'avais très peur de la solitude. Ça me mettait toujours très mal. Donc, le fait de vivre en coloc, c'était une manière aussi de compenser, je pense, un peu ça, quoi.

0: Alors, le prochain morceau est un morceau de Burna Boy. Tested, Approved and Trusted. C'est un morceau qui fait référence à une autre période et une autre colocation. On reste un peu dans la thématique de la coloc. Donc c'est la coloc de la Jalotte. Fameuse coloc de la Jalotte, hein, après la Jean Bart, hein, que des colocs de renom à Nantes, hein, bien entendu. Non, j'ai... donc c'est le logement que dans lequel j'ai vécu de septembre 2021 à mars 2025. Ouais, c'est ça, de mars 2025. Donc un peu plus de 4 ans. Attends, 2021, 2024, 3 ans, 3, ouais, ouais, un peu, presque 4 ans. Donc c'est la fameuse coloc où je suis parti après la Jean Bart parce que je cherchais un endroit un peu plus excentré du centre-ville. Alors entendons-nous bien, c'est à moins d'un quart d'heure du centre-ville de Nantes, hein, et c'est toujours à Nantes, à la limite Saint-Herblain. Mais je voulais un peu m'excentrer, avoir un petit jardin et tout, parce que je commençais un peu à m'intéresser à l'agriculture, au maraîchage, au potager et tout. Je voulais tester des trucs et donc chercher un endroit un peu avec un jardin. Et j'étais tombé sur cette annonce sur le Bon Coin, d'une maison, sur l'annonce qui était hyper stylée, maison nantaise, traversante, hyper lumineuse, avec un salon traversant, une terrasse, un petit jardin, vraiment l'endroit, la maison était très stylée. Et je fais la visite, et donc j'étais le premier, entre guillemets, contacté pour intégrer cette coloc-là, quoi. Je vois la baraque, trop stylée, une chambre en bas, plutôt pour, enfin une grande chambre, plutôt pour deux personnes, enfin une grande chambre, pas forcément pour deux personnes, mais plutôt une grande chambre. Et deux chambres en haut, et tout en sachant que le propriétaire nous avait dit que le garage allait être divisé en deux pour accueillir une quatrième chambre et donc une cinquième personne. Donc on a démarré à 4, mais en sachant rapidement que la coloc était faite pour 5. Très bien. Donc moi je dis chaud sur le principe, il n'y a plus qu'à trouver des gens, quoi. Et donc je poste une petite annonce, genre Le Bon Coin, carte des colocs, voilà. Et je tombe sur une réponse d'un groupe de 3 personnes qui répondent en collectif, quoi. Armand, Lilia et Guillaume. Il y a des atomes crochus, c'est team gaucho, gaucho as fuck, plutôt adepte de jeux de société, écolo bobo, tout ce que tu veux et tout, voilà. Bon, bah, dans ma vibe, hein, autant assumer ce qu'on est, quoi. En tout cas, on a été les premiers à constituer cette coloc qu'on a rapidement appelée la Jalotte, parce que c'était rue La Jaloterie, voilà. Et Armand, Guillaume, Lilia et après d'autres personnes dont je vais parler, au final j'ai fini par vivre quasiment 4 ans, entre 4 et 5 ans avec eux. C'est des amis très chers à mon cœur que j'ai encore aujourd'hui. On fête ce week-end l'anniversaire de Lydia avec Armand, Lydia, Guillaume, est-ce qu'il sera là? Je sais pas, je crois. C'est rigolo de passer d'une coloc vraiment schlag, un peu étudiante ou post-étudiante, en mode grosse soirée, chouille et tout, à une coloc beaucoup plus calme, où Armand, Lilia et Guillaume étaient plus posés que moi et moins tougher que moi, entre guillemets. Et je me souviens d'un moment, peut-être le premier week-end ou les tout premiers week-ends de la coloc, où un week-end où moi je sors en teuf, en soirée, peut-être même une teuf à la Jean Bart où j'étais plus, mais où je fais quand même la teuf là-bas. Je rentre du coup le dimanche matin, la tête dans le cul, je me réveille. Et où il y a Guillaume et Armand, peut-être Lilia, je ne sais plus, qui sont en train de mater à un débat politique pendant les élections, tu vois. Et là, à ce début-là, je sentais vraiment un décalage. Je me dis, mais un peu, qu'est-ce que je fous là, entre guillemets. Là où moi, j'étais plus en mode à faire la teuf. Donc ça a pris un peu de temps. Mais il a fallu quelques mois pour que je me rende compte qu'en fait, j'ai un peu le beurre à l'argent du beurre, de me dire, je peux faire soirée en ville, au bar, chez des copains et tout. Et rentrer à la coloc, à la Jalotte, et dans un mode plus chill, à manger ensemble, à papoter, à rigoler, à faire plein de jeux de société. Je pense qu'on a passé peut-être 60-70% de notre vie ensemble à manger ensemble ou à faire des jeux de société, parce que Guillaume, Armand, Lia et moi, on avait une sacrée ludothèque à nous quatre, quoi. Et c'est la première fois où vraiment je faisais vie ensemble avec des gens, tu vois. On a construit vraiment une vie ensemble, une vie un peu de collectif ensemble. Qui était hyper chouette de vivre avec des gens que dans le mode de vie à la base était assez différent. Ça m'a beaucoup enrichi de, voilà, de faire vie avec des gens où à l'époque, jamais je me serais dit tu vas vivre avec des gens un peu plus posés, casaniers, avec des grands guillemets, parce que quand même ils sortaient aussi, ils faisaient des trucs, mais c'était plus calme quoi. Puis après l'équilibre, bah, il se fait à force de passer du temps ensemble, à discuter. Bon, on passait beaucoup de temps à discuter, à faire des réunions ensemble sur comment on met en place la coloc, comment on la fait vivre, comment on l'entretient. Oui, alors oui, c'est vrai que là je parle que de la phase où on n'était que les quatre, mais rapidement, quand est arrivée Camille, punaise, je sais plus, combien de temps elle est arrivée, peut-être au bout de, entre 6 mois et 1 an peut-être. Mais bref, les travaux sont faits, une quatrième chambre est faite, donc c'est Camille qui arrive. Camille qui était un peu plus jeune que nous, qui bossait dans l'agri, enfin dans une boîte qui aidait les agris sur des sujets de transfert d'activité, enfin d'achat et de revente de ferme et tout. Elle est restée, combien de temps elle est restée? Elle a dû rester 2-3 ans. Au printemps 2024, du coup, on a de nouveau une place de libre. À ce moment-là, moi j'étais dans une phase de reconversion pour devenir maraîcher. Et dans le cadre de cette reconversion, donc je fais une formation d'un an. Et pendant cette formation, bah, y a des stages à faire. Moi, à ce moment-là, je suis dans une ferme aux Sorinières, une ferme maraîchère aux Sorinières, au sud de Nantes, en tant que stagiaire. Et donc, dans cette ferme-là, il y a Olivier, qui était le gérant, le maraîcher, et deux salariés, Étienne et Felipe, que j'embrasse aussi, que je croise de temps en temps, Olivier aussi, qui discutent, voilà, on bosse et tout, ils discutent. Et Étienne dit à Olivier... j'ai appris que Louise revient à Nantes. Et voilà, Louise revient à Nantes. Et moi, je lance vraiment, mais sans réfléchir du tout, de manière totalement spontanée. En ce moment, dans ma coloc, on cherche quelqu'un. Donc si jamais cette Louise cherche une coloc, est intéressée, passe-lui le mot, donne-lui mon contact. Et puis, si ça l'intéresse, dis-lui de m'appeler et puis on voit quoi. Louise arrive dans la coloc, très sympa, très sympa et tellement sympa que au final ça fait maintenant un peu plus de 2 ans qu'on est ensemble et que c'est mon amoureuse et que je l'aime beaucoup, voilà. Je l'embrasse aussi.
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0: On a créé un petit festival. Toutes proportions gardées, encore une fois, soyons modestes, hein, mais on a imaginé ensemble ce qui s'est appelé le fromage. Alors fromage, c'est l'acronyme de Festival Récréatif Autogéré, avec une faute d'orthographe, militant et autonome de la jaloterie, qui était en fait une journée entière à la coloc, qui était organisée en des temps d'atelier où les gens de la coloc ou des copains de la coloc organisaient des ateliers créatifs, ludiques, qui pouvaient être des sessions de jeux de rôle, des sessions découvertes mécanique vélo, des sessions de création DJ, des sessions théâtre forum, des sessions plus créatives, de monographie, de peinture, de chorale militante, enfin plein de moments collectifs où quelqu'un apprenait quelque chose à d'autres gens. Et c'était dans plein de pièces de la maison, dans les chambres, sur la terrasse, dans le jardin, dans la cour intérieure à l'entrée. Donc c'était ça toute la journée, le matin et l'après-midi. Le midi, c'était un repas collectif. Et le soir, on passait en mode soirée où on monopolisait la chambre de Lilia et Armand qui donnaient sur le jardin. On foutait Massono et les enceintes plaquées devant la vitre, devant le jardin, avec un petit barnum, des lumières de guinguette et tout. On avait chopé une tireuse et des fûts de bière et des boissons avec et sans alcool. Et du coup, le soir, on faisait la teuf avec les copains et les copains de copains. Parmi plein d'autres souvenirs, je pense que les souvenirs les plus marquants de la jalotte pour celles et ceux qui ont pu y passer ou y vivre, je pense que le fromage, les deux sessions de fromage en font partie.
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0: Passion inédite, il pleut de la bière en Nouvelle-Aquitaine. Alors,
1: puis,
0: comment est-ce possible?
1: Un phénomène étrange qui a été observé par des témoins, une pluie de bière, selon plusieurs personnes interrogées sur place, il s'agirait de bière brune.
2: Il pleut de la bière de Tuxent, je sais pas trop comment on dit. Bon, c'est une chanson qui part de la bière et qui fait un peu l'apologie de la bière. Alors, l'alcool est dangereux pour la santé, donc je ne ferai pas l'apologie de ça, mais le fait est que c'est un morceau rigolo qui parle de la bière. Bah, ça fait une transition un peu avec le morceau d'avant, sur la période reconversion maraîchage et tout. Parce que du coup, en mars 2023, j'ai lâché mon taf. À l'époque, je travaillais pour une petite boîte à Nantes qui faisait un logiciel pour les collectivités dans l'assainissement. C'était très agréable de bosser là-bas, mais au bout de 3 ans et demi, j'avais fait un peu le bout du truc. Et c'était une période où, du coup, bah, par rapport à ce que je disais avant, je m'intéressais via Camille, notamment, que j'ai rencontré à la Jalotte. Je m'intéressais pas mal aux questions de l'agriculture. Camille m'a mis un peu la graine de... a semé la graine et m'a fait prendre conscience de me dire bah, pourquoi pas participer à,

à faire du maraîchage. Je me souviens très bien d'une soirée, d'un petit apéro à la coloc à la Jalotte où je dis c'est décidé, je me lance dans le maraîchage, je me reconvertis et tout. Bon, les copains évidemment sont là, ah, trop bien, trop cool et tout, trop sympa, trop mignon. Et donc le premier pas c'était de faire une formation parce que j'avais aucune expérience là-dedans si ce n'est cette semaine-là. Et il y a la formation de BPREA maraîchage à la Chambre d'agriculture de Nantes qui est un peu la formation classique de reconversion qui forme à être vraiment responsable d'exploitation agricole. Donc pas un truc hyper technique mais plus généraliste pour avoir les bases pour gérer une ferme et là plutôt une ferme maraîchère quoi. Je fais mon stage chez Olivier Durand, maraîcher aux Sorinières. Où je rencontre donc Olivier, Felipe et Étienne dont j'ai parlé auparavant. Donc je suis en stage et Olivier annonce à l'équipe où je suis là que bon bah après 14 ans de maraîchage dans cette ferme, il dit bon bah voilà j'ai fait le taf, j'arrête. Et là je suis en mode bon bah moi j'achève ma formation et après bah qu'est-ce que je fais ? Et je suis en mode bah c'est quand même une opportunité en or parce que la ferme elle est hyper stylée, c'est une ferme assez atypique avec une grande serre verte de 3000 m² avec un peu de plein champ, avec de la vigne dans la serre, avec tout un espace de pépinière, la ferme est vraiment magnifique. Et donc là on est en formation j'annonce un peu aux collègues de ma formation, aux copains, copines de la formation, bah voilà, j'ai l'opportunité potentiellement de reprendre une ferme aux Sorinières qui est chaud quoi, parce que l'idée était de faire. Bon, l'idée n'était pas de m'installer à plusieurs, n'était pas de m'installer tout seul, c'était de m'installer à plusieurs quoi. Et au final, il y a trois personnes en plus de moi qui se positionnent, ou en tout cas qui se motivent pour reprendre le projet. Donc à la base, Léon, Amélie et Timothée. Alors une autre Timothée, une fille en l'occurrence. Donc on travaille pendant la formation, à la fois on bosse sur la formation parce qu'il y a plein de choses à faire, des rendus, etc., les cours à suivre et tout. Et en même temps, on pense les modèles, donc ça a été une année assez intense de à la fois faire la formation et à la fois parler du projet de reprise. Et au final, ça avance et ça se fait. Entre-temps, Timothée, la quatrième, sort du projet parce qu'elle, elle avait de base, elle voulait faire des fleurs. Elle sort du projet, bon, qui était triste parce que bah on avait une bonne dynamique à quatre et Timothée, bah, c'est une chérie d'amour et je l'embrasse aussi également. Mais donc elle sort du projet, donc on se retrouve finalement que les trois avec Amélie et Léon. Ce qui n'était pas une mauvaise chose parce que le modèle économique à quatre était quand même chaud. Donc au final, on se retrouve les trois avec Amélie et Léon. Et au 1er janvier 2025, on récupère la ferme et on commence à bosser en tant que maraîcher et maraîchère dans la ferme sur un modèle qu'on adapte un peu parce que bah, là où Olivier il faisait que principalement vente au resto et un peu de vente à la ferme, nous du coup on change un peu de modèle, on veut faire plus de vente à la ferme, bosser avec un peu des restos mais moins que ce que faisait Olivier, faire plus de vente directe auprès des gens du territoire. On déclenche forcément plein de travail, d'études de marché, de dossiers administratifs. Et on a dû faire des formations en parallèle en 2025. Donc ça a été une année, une fin d'année 2024 et une année 2025 assez intense à lancer la ferme, en même temps être dans plein de dossiers administratifs parce que bah, le monde agricole, pour celles et ceux qui savent, c'est quand même un gros chantier quand tu veux te lancer, quoi. Mais ça a été intense, speed et très rapide, mais au final, 1er janvier 2025, on s'installe donc l'ancienne ferme Olivier Durand Maraîcher qu'on a réappelée Java. Voilà, la ferme Java, ferme maraîchère et festive aux Sorinières. Quand on commençait à parler du projet et à créer le projet, à l'époque encore avec Timothée, Amélie et Léon, sur le nom, on voulait éviter les noms un peu classiques, alors sans jugement de valeur, hein, tout est ok, hein, mais on voulait éviter les trucs genre la ferme 2. La ferme de, souvent c'est un peu le nom, la ferme de, du lieu dit, tu vois, la ferme de machin et tout. On voulait éviter ça, on voulait un truc un peu plus catchy, un peu plus court, qui se retient mieux, quoi. Et plusieurs noms sont sortis. Il y a eu la Nouba, tu vois, la Nouba, parce que on voulait un nom court, un nom un peu joyeux, un peu festif, parce que dès le début de la création du projet, il y avait cette volonté quand même d'accueil du public, de pas être juste sur une ferme de production maraîchère de légumes qu'on vend, mais aussi un lieu d'accueil. Le projet de Guinguette, qui est un projet qui existe aujourd'hui, était dès le début dans le modèle économique présent. Donc on voulait un truc un peu avec une connotation un peu festive, un peu joyeuse, un peu
un peu accueillante, quoi. Et j'ai

Va au final est sorti assez rapidement, c'est court, ça sonne plutôt bien, il y a un côté un peu festif, et en sous-titre, Femme maraîchère et festive, pour mettre en avant le côté, on fait des légumes, et on crée des événements, et on fait vivre un peu le territoire dans lequel on est, en faisant des événements, que ce soit de l'accueil pédagogique, les ventes directes à la ferme, ou le côté guinguette qui est arrivé dès la première année, quoi. Et Java bien, hein, comme on dit, hein, pardon, c'est un mec de merde. Java est là, ça fait un an et demi, et c'est un projet qui a changé beaucoup de choses pour moi dans ma vie. Voilà, je suis passé d'un métier plutôt chargé de projet, bureau, classique, confortable, relativement bien payé pour en tout cas ce que j'en demande, un projet pro quand même beaucoup plus qui demande beaucoup plus d'investissement, d'énergie, parce que on est trois associés à faire vivre ce projet-là uniquement de nous-mêmes. Donc ça veut dire faire de l'administratif, faire de la communication, faire notre travail de maraîcher, donc produire des légumes et des fleurs les plus qualitatives possibles. Donc c'est un gros projet. Moi, le projet à la base que j'avais un peu là de trentaine, c'était de créer un projet culturel dans un lieu où il y a de la demande mais il n'y a pas beaucoup d'offres. Tu vois, j'avais un peu ce constat-là de dire à Nantes, il y a beaucoup d'offres culturelles, il y a beaucoup de lieux qui proposent des événements, des concerts, des soirées et tout, et c'est super. Et je me disais que dès que tu vas dans des villes un peu plus petites, un peu plus excentrées, ou même en campagne, c'est un peu plus difficile d'avoir une offre culturelle foisonnante comme on peut avoir à Nantes ou dans plein d'autres grandes villes, quoi. Et je trouvais ça dommage d'avoir autant de concentration dans un endroit, dans une ville, et d'avoir d'autres villes où il y a aussi plein de gens, mais avec moins d'offres, quoi. Et entre-temps, Camille et la Jalotte est arrivée là, et j'ai eu un peu un switch de me dire, avant de faire boire les gens et de créer des soirées, peut-être que de faire à manger, c'est encore plus... Enfin, de produire des légumes de qualité... Et la manière la plus bonne pour l'environnement et pour les gens, c'est peut-être encore plus prioritaire, entre guillemets, quoi. Et je savais aussi que le côté agricole laissait de la place aussi pour la casquette événementielle et le côté événementiel qui était important pour moi et que je voulais quand même maintenir dans ma vie, quoi. Vive Java, j'espère qu'on arrivera à travailler ensemble pendant... pendant autant aussi longtemps qu'on en a envie tous les trois, et j'espère que ça se passera aussi bien que ça se passe aujourd'hui. Voilà, vie à Java. Non, parce qu'au contraire, je trouve que c'est assez excitant d'avoir le pouvoir. Pardon. Tester la proof d'un. Attends, c'est quoi le morceau ?

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1: Salut à tous, on se retrouve pour une nouvelle Matraque Bien-Aimée. Le Mali s'invite aujourd'hui dans vos écoutilles avec un projet de la jeune diva malienne Namiane Sidibé. En 2023, la chanteuse sort un album éponyme où les chansons s'articulent autour de performances vocales et de chants traditionnels, le tout accompagné d'une guitare. Ce n'est que 3 ans plus tard que 2 de ses titres vont sortir en version remixée. D'une part, il y a le producteur et danseur nigérien Azzy On The Beat qui propose une version street dance du morceau Suna de Namiane Sidibé, qui est à l'origine un son plutôt mélancolique. Il arrive à le transformer pour en faire une track légère et dansante. D'autre part, nous avons le duo Bomb Nation, qui vient du Royaume-Uni et qui s'inspire de multiples musiques aux sonorités africaines. Ils ont l'opportunité de travailler avec l'artiste malien Luca Productions, d'être soutenus par Juno Download, Songlines et Ross Allen, un DJ bien installé dans la sphère UK. Dans le morceau Mogoya, Bomb Nation intègre au chant a cappella de Namiane Sidibé ce qui les caractérise, c'est-à-dire des influences psychédéliques avec du J-Com, un sous-genre de la house music, de la baléarique ou encore de la bass music. Je vous laisse découvrir Mogoya de Namiane Sidibé remixé par Bomb Nation sur Prune 92 FM.

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0: Personne ne sait ce qui se passe aujourd'hui parce que personne ne veut qu'il se passe quelque chose. En réalité, on ne sait jamais ce qui se passe, on sait simplement ce qu'on veut qu'il se passe. Et c'est comme ça que les choses arrivent. En 17, Lénine et ses camarades ne disaient pas « nous allons faire la révolution parce que nous voulons la révolution ». Ils disaient « toutes les conditions de la révolution sont réunies, la révolution est inéluctable ». On fait la révolution qui n'aurait jamais eu lieu s'il n'avait pas faite, et qu'il n'aurait pas faite, il n'avait pas pensé qu'elle était inéluctable uniquement parce qu'il la voulait. Je vois quelque chose a bougé dans ce monde, ça a toujours été pour le pire. Voilà pourquoi personne ne bouge. Personne n'ose provoquer l'avenir. Faudrait être fou pour provoquer l'avenir. Faudrait être fou pour risquer de provoquer un nouveau 19, un nouveau 14, un nouveau 37.
1: Glorious Passage, ça n'est plus rien.
0: Si, parce qu'il y aura toujours des fous.